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1: Bonjour, bonjour à tous. De nombreux accidents dans les Vosges. Hier, un enfant de 3 ans a été renversé par une camionnette. Ça s'est passé à Decelles. À Dommartin-lès-Remiremont, c'est un cycliste qui s'est fait percuter par une voiture au croisement de la route et de la voie verte. Et puis à Grand-Villers, une pilote de moto est entrée en collision avec une voiture. Elle a été gravement touchée. Des plaintes déposées après l'installation illégale de 130 caravanes à Grand-Jaumont-Zé. Le camp de gens du voyage s'est installé dimanche. Et hier, les élus ont constaté que les occupants se sont branchés sur une borne incendie pour l'eau, sur un transformateur Enedis pour l'électricité. Plusieurs habitants du secteur ont également fait part de leur inquiétude. Les élus locaux espèrent que les plaintes déposées permettront de faire partir cette communauté plus rapidement. En foot, le SAS Épinal lancera sa nouvelle saison contre Dieppe. Cette année, ça se jouera à la Colombière le 22 août. Le calendrier est sorti hier. Sport toujours et tir sportif avec Paula Oudot de la Bressaude, championne de France junior au pistolet 25 mètres. Et puis en VTT, Jeanne Duterne de Remiremont VTT, sacrée championne de France de cross-country olympique en catégorie moins de 19. Dans l'actualité nationale et internationale, l'Assemblée nationale a adopté le projet de loi d'urgence agricole et ce malgré la dérogation concernant des pesticides controversés. Ça doit passer aujourd'hui au Sénat, loi attendue par les agriculteurs, mais décrié par les défenseurs de l'environnement. Au Moyen-Orient, pendant que des échanges de tirs continuent en Iran et chez les voisins, 2 agents de l'ambassade de France en Iran ont été détenus sans raison pendant plusieurs heures. C'est ce qu'a annoncé le ministère des Affaires étrangères, dénonçant une action d'intimidation extrêmement grave. Allez, on termine avec la météo et le soleil va dominer aujourd'hui sur les Vosges. Un peu frais ce matin, on a relevé du 10-11 degrés. On aura en gros 25 à 26 degrés aujourd'hui.
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1: Bonjour, bonjour à tous. Des plaintes déposées après l'installation illégale de 130 caravanes à Grandjeaux-Monzay. Le camp s'est installé dimanche, mais hier, les élus ont constaté que les occupants se sont branchés sur une borne incendie pour l'eau, en période de sécheresse et de risque de feu, et puis sur un transformateur Enedis pour l'électricité. Plusieurs habitants du secteur de Grange ont fait part de leur inquiétude. Les élus locaux espèrent que les plaintes déposées hier permettront de faire partir cette communauté plus rapidement. Un enfant de 3 ans renversé par une camionnette à Docelles, ça s'est passé hier. L'enfant était sur une draisienne et se serait déporté sur la route. Il a été violemment percuté par l'arrière, blessé à la tête. Il a été emmené par le SAMU à l'hôpital. À Dommartin, un cycliste percuté par une voiture, il a été gravement touché lui aussi. Ça s'est passé au niveau d'un croisement entre la route et la voie verte. Le cycliste était blessé à la tête et au fémur. Une enquête est en cours pour définir les circonstances de cette collision. Et puis un autre accident de la route sur la départementale à hauteur de Grandvillers, entre Bruyères et Épinal, collision entre une moto et une voiture. La pilote de la moto était dans un état grave et a dû être héliportée vers le CHU de Nancy. Le conducteur de la voiture, âgé de 80 ans, lui, n'a pas été blessé. On ne connaît pas encore les circonstances de cette collision. En football, le SAS Épinal lancera sa nouvelle saison contre Dieppe. Ça se jouera à la Colombière le 22 août. On connaît le calendrier de la saison depuis hier. En tir sportif, Paul Audot de la Bressaude, championne de France junior au pistolet 25 mètres. Et puis parlons VTT avec Jeanne Duterne de Remiremont, VTT sacrée championne de France de cross-country olympique en catégorie moins de 19. Et on termine avec une idée de sortie avec Épinal Bouge l'été. Demain mercredi, la compagnie La Trappe à Ressort présentera La Tente d'Edgar, un spectacle de magie burlesque, interactif et familial. Demain, Parc du Cours, 14h et 17h. Le soleil domine aujourd'hui sur les Vosges. Quelques cumulus de beau temps peuvent arriver, notamment cet après-midi. Les températures pas très chaudes hein, ce matin. On a relevé du 10-11 degrés en moyenne. En journée, cette saison est agréable. 23 à la Bresse et Gérardmer, 24 à Remiremont et Bruyères, 25 sur Épinal et Vittel. Demain, encore plus de soleil. On va gagner quelques degrés également. 13-14 le matin, 26-27 en journée. On va garder globalement ce type de temps tout au long de la semaine. Les températures vont monter, mais n'atteindront pas des valeurs caniculaires.
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1: Bonjour, bonjour à tous. De nombreux accidents dans les Vosges. Hier, un enfant de 3 ans, par exemple, a été renversé par une camionnette à Docelles hier, alors qu'il était sur une draisienne. À Dommartin, les Remiremont, un cycliste s'est fait percuter par une voiture. Ça s'est passé au croisement de la route et de la voie verte. Et puis à Grandvillers, une pilote de moto est entrée en collision avec une voiture. Elle a été gravement touchée. Des plaintes déposées après l'installation illégale de 130 caravanes à Grand-Jeu-Monzé. Le camp s'est installé dimanche et hier, les élus ont constaté que les occupants se sont branchés sur une borne incendie pour avoir de l'eau, sur un transformateur Enedis sans autorisation pour avoir de l'électricité. Plusieurs habitants du secteur ont fait part de leur inquiétude aux élus. Les élus qui espèrent que les plaintes déposées hier permettront de faire partir cette communauté plus rapidement. La ville de Gérardmer lance un appel à candidature pour son conseil des seniors. Le but est de donner son avis, mettre en œuvre des idées, favoriser les liens entre générations. Condition avoir plus de 60 ans, habiter à Gérardmer, ne pas avoir de mandat d'élu. Plus d'informations pour vous inscrire auprès de la mairie de Gérardmer. Dans l'actualité nationale et internationale, l'Assemblée nationale a adopté cette nuit le projet de loi d'urgence agricole et ce, malgré la dérogation concernant les pesticides controversés. Ça doit encore passer aujourd'hui au Sénat. Loi attendue par les agriculteurs, mais décriée par les défenseurs de l'environnement. Au Moyen-Orient, pendant que les échanges de tirs continuent en Iran et chez les voisins, deux agents de l'ambassade de France en Iran ont été détenus sans raison pendant plusieurs heures dimanche soir. C'est ce qu'a annoncé le ministre des Affaires étrangères français, dénonçant une action d'intimidation extrêmement grave. Royaume-Uni, Andy Burnham, 56 ans, ancien maire du Grand Manchester, a été officiellement nommé Premier ministre du pays hier. C'est le 6e Premier ministre en 10 ans. Allez, on passe à la météo. Le soleil domine aujourd'hui, un peu frais ce matin. On a relevé du 10, 11 degrés. On aura en gros 25 à 26 degrés au meilleur de la journée dans les Vosges.
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1: Bonjour, bonjour à tous. Après Saint-Étienne-lès-Miremont, c'est Grand-Jaumont-Zé qui entre dans une bataille administrative et judiciaire contre ce camp de gens du voyage. 130 caravanes installées sur un terrain à Grand-Jaumont-Zé depuis dimanche. Notez qu'hier, les élus ont constaté que ces personnes se sont branchées sur une borne incendie pour l'eau, sur un transformateur Enedis pour l'électricité. Les habitants font part de leur inquiétude. Les élus locaux, eux, ont déposé plusieurs plaintes hier et espère que ça permette de faire partir la communauté plus rapidement. Attention sur les routes vosgiennes, de nombreux accidents constatés hier, un grave accident de la route par exemple sur la départementale à hauteur de Grandvillers entre Bruyères et Épinal, collision entre une moto et une voiture. La pilote de la moto était dans un état grave et a dû être héliportée vers Nancy. Le conducteur de la voiture, âgé de 80 ans, n'a pas été blessé. On ne connaît pas encore les circonstances de cette collision. Et puis un autre accident à Dommartin-lès-Miremont. Là, c'est un cycliste qui a été percuté par une voiture. Il a été gravement touché. Ça s'est passé au croisement entre la route et la voie verte. Le cycliste était blessé notamment à la tête et au fémur. C'était sérieux. Il a donc été emmené à l'hôpital par hélicoptère. Une enquête est en cours pour définir les circonstances de la collision. Et puis un enfant de 3 ans renversé par une camionnette. Ça s'est passé à Docelles hier. L'enfant était sur une draisienne. Apparemment, il s'est déporté sur la route. Le conducteur de la camionnette n'a pas pu freiner. Il a été emmené, cet enfant, par le SAMU à l'hôpital d'Épinal. Notez que la ville de Gérardmer lance un appel à candidature pour son conseil des seniors. Le but, donner son avis, partager ses idées, favoriser les liens entre générations. Condition, avoir plus de 60 ans, habiter à Gérardmer, ne pas avoir de mandat d'élu. Si vous êtes intéressé, vous pouvez vous rendre en mairie de Gérardmer pour vous inscrire pour ce conseil des seniors. C'est franchement une belle journée qui est encore prévue sur les Vosges. Niveau météo, du soleil toute la journée. Quelques nuages qui décorent le ciel, des cumulus de beau temps comme on dit. Les températures étaient pas chaudes hein. Ce matin. On a relevé du 10-11 degrés, ça va monter je vous rassure. 23 prévu à Gérardmer, La Bresse, 24 sur Bruyères et Hermont, 25 sur Épinal et Vittel. Demain, on aura encore plus de soleil. On va même gagner quelques degrés. En gros, 13-14 le matin, 26-27 en journée. Ça va rester agréable comme ça tout au long de la semaine.
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0: mardi, c'est Vosges FM que vous avez choisi avec YouTube. Dans un instant, avec également Bruno Mars et Loï. Et à 7h, l'info dans les Vosges. Arnaud Pichet, bonjour.
1: Bonjour, bonjour à tous. De nombreux accidents dans les Vosges. Hier, un enfant de 3 ans a été renversé par une camionnette. Ça s'est passé à Docelles. À Dommartin-lès-Remiremont, c'est un cycliste qui s'est fait percuter par une voiture au croisement de la route et de la voie verte. Et puis à Grand-Villers, une pilote de moto est entrée en collision avec une voiture. Elle a été gravement touchée. Des plaintes déposées après l'installation illégale de 130 caravanes à Grand-Jaumont-Zé. Le camp de gens du voyage s'est installé dimanche. Et hier, les élus ont constaté que les occupants se sont branchés sur une borne incendie pour l'eau, sur un transformateur Enedis pour l'électricité. Plusieurs habitants du secteur ont également fait part de leur inquiétude. Les élus locaux espèrent que les plaintes déposées permettront de faire partir cette communauté plus rapidement. En foot, le SAS Épinal lancera sa nouvelle saison contre Dieppe. Cette année, ça se jouera à la Colombière le 22 août. Le calendrier est sorti hier. Sport toujours et tir sportif avec Paula Oudot de la Bressaude, championne de France junior au pistolet 25 mètres. Et puis en VTT, Jeanne Duterne de Remiremont VTT, sacrée championne de France de cross-country olympique en catégorie moins de 19. Dans l'actualité nationale et internationale, l'Assemblée nationale a adopté le projet de loi d'urgence agricole et ce malgré la dérogation concernant des pesticides controversés. Ça doit passer aujourd'hui au Sénat, loi attendue par les agriculteurs, mais décrié par les défenseurs de l'environnement. Au Moyen-Orient, pendant que des échanges de tirs continuent en Iran et chez les voisins, deux agents de l'ambassade de France en Iran ont été détenus sans raison pendant plusieurs heures. C'est ce qu'a annoncé le ministère des Affaires étrangères, dénonçant une action d'intimidation extrêmement grave. Allez, on termine avec la météo et le soleil va dominer aujourd'hui sur les Vosges. Un peu frais ce matin, on a relevé du 10-11 degrés. On aura en gros 25 à 26 degrés aujourd'hui.
0: Merci Arnaud, à tout à l'heure, 7h30 pour le journal des Vosges. Mathéo, ravi de vous retrouver avec YouTube, avec également Kylie Minogue et avec Loï tout de suite. Voici Gold. Bon début de journée avec la radio qui vous passe le moins de pub, Vosges FM.

0: Vous venez d'ouvrir les yeux, c'est Vosges FM que vous écoutez avec ses grands classiques signés U2 à 7h09.
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0: Et une bonne fête également au Victor, célébré ce mardi. Aujourd'hui, c'est l'anniversaire de la chanteuse et actrice Charlotte Gainsbourg. Elle fête ses 55 ans. L'anniversaire également aujourd'hui tient du footballeur norvégien. Vous avez sûrement entendu parler de lui pendant la Coupe du Monde ces dernières semaines. Erling Haaland, il a 26 ans aujourd'hui. Et bon anniversaire également à vous qui êtes né un 21 juillet. Pour accompagner votre petit déjeuner, Kylie Minogue se joint à moi, de même que le groupe The Police. Et voici tout de suite Bruno Mars. Bon début de journée avec vos

0: Merci d'avoir choisi vos GFM en ce mardi matin, 7h17. C'est le moment de jouer maintenant. Tout au long de cet été, votre radio vous offre les meilleures activités à faire à deux ou en famille dans les Vosges notamment. Tiens, le parc de Veserlin ce matin à l'honneur. Vous allez pouvoir gagner vos invitations là, maintenant. Encore faut-il deviner qui c'est.
1: Alors Jean-Jacques, moi, on n'est pas dans la même chambre parce que lui, toute la nuit, lui c'est nos autres nuits et moi nos autres jours. On n'a pas les mêmes goûts, on n'a pas les mêmes repas, on n'a pas les mêmes amis. Par contre, tout ce qui est invisible, on est ensemble.
0: Elle parle d'un Jean-Jacques, c'est son mari, Jean-Jacques Debout. Qui est donc cette chanteuse pour enfants? C'est à elle qu'on doit notamment Pandy Panda. Allez-vous nous donner son nom en répondant à la story sur la page Facebook de Vosges FM. Le standard également attend votre appel. Le numéro 03 29 39 49 49. Et la suite de votre matinée, ça se passe comme premier avec The Police, avec également Vanessa Paradis. Et Naïka arrive également sur Vosges FM.
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0: Bon début de journée et bon courage à vous là qui venez justement de vous réveiller ou qui êtes en voiture direction de votre lieu de travail. Il est 7h30, vous écoutez Vosges FM, le journal des Vosges. C'est tout de suite Arnaud Pichet, bonjour.
1: Bonjour, bonjour à tous. Des plaintes déposées après l'installation illégale de 130 caravanes à Grand-Jeu-Monzay. Le camp s'est installé dimanche, mais hier, les élus ont constaté que les occupants se sont branchés sur une borne incendie pour l'eau, en période de sécheresse et de risque de feu, et puis sur un transformateur Enedis pour l'électricité. Plusieurs habitants du secteur de Grange ont fait part de leur inquiétude. Les élus locaux espèrent que les plaintes déposées hier permettront de faire partir cette communauté plus rapidement. Un enfant de 3 ans renversé par une camionnette à Docelles, ça s'est passé hier. L'enfant était sur une draisienne et se serait déporté sur la route. Il a été violemment percuté par l'arrière. Blessé à la tête, il a été emmené par le SAMU à l'hôpital. À Dommartin, un cycliste percuté par une voiture, il a été gravement touché lui aussi. Ça s'est passé au niveau d'un croisement entre la route et la voie verte. Le cycliste était blessé à la tête et au fémur. Une enquête est en cours pour définir les circonstances de cette collision. Et puis un autre accident de la route sur la départementale à hauteur de Grandvillers, entre Bruyères et Épinal, collision entre une moto et une voiture. La pilote de la moto était dans un état grave et a dû être héliportée vers le CHU de Nancy. Le conducteur de la voiture, âgé de 80 ans, lui, n'a pas été blessé. On ne connaît pas encore les circonstances de cette collision. En football, le SAS Épinal lancera sa nouvelle saison contre Dieppe. Ça se jouera à la Colombière le 22 août. On connaît le calendrier de la saison depuis hier. En tir sportif, Paula Oudot de la Bressaude, championne de France junior au pistolet 25 mètres. Et puis parlons VTT avec Jeanne Duterne de Remiremont, VTT sacrée championne de France de cross-country olympique en catégorie moins de 19. Et on termine avec une idée de sortie avec Épinal Bouge l'été. Demain mercredi, la compagnie La Trappe à Ressort présentera La Tente d'Edgar, un spectacle de magie burlesque interactif et familial. Demain, Parc du Cours, 14h et 17h.
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1: Le soleil domine aujourd'hui sur les Vosges. Quelques cumulus de beau temps peuvent arriver, notamment cet après-midi. Les températures pas très chaudes hein, ce matin. On a relevé du 10-11 degrés en moyenne. En journée, cette saison est agréable. 23 à la Bresse et Gérard, mais 24 à Remiremont et Bruyères, 25 sur Épinal et Vittel. Demain, encore plus de soleil. On va gagner quelques degrés également. 13-14 le matin, 26-27 en journée. On va garder globalement ce type de temps tout au long de la semaine. Les températures vont monter, mais n'atteindront pas des valeurs caniculaires.
0: Merci Arnaud, retour de l'info tout à l'heure à 8h ici même sur Vosges FM. Et avant 8h, vous allez gagner vos invitations pour aller en famille au parc de Vesserlin. Et vous allez pouvoir notamment profiter des jardins du parc, mais pas que évidemment. Vous allez embarquer avec Ulysse cet été et vous cacher aussi dans le cheval de Troie. Invitation à gagner là dans quelques minutes en devinant qui c'est juste avant et bien de jouer avec nous. Vous allez retrouver Jean-Jacques Goldman, également Kate Tittenstall. Et voici tout de suite, alors là, un son qui sent bon l'été et les vacances, bientôt peut-être pour vous. Voici Naïka, One Track Mind sur Vosges FM. 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

0: Passez un bel été avec Vosges FM. D'ailleurs, tout au long de la saison estivale, Vosges FM vous offre les activités, les meilleures activités à faire à deux ou en famille ici. Ce matin, gros plan sur le parc de Vesserlin, l'écomusée textile. Vos invitations là à gagner en devinant qui c'est.
1: Alors Jean-Jacques, moi, on n'est pas dans la même chambre parce que lui, toute la nuit, il lit. Lui, c'est nos autres nuits et moi, nos autres jours. On n'a pas les mêmes goûts, on n'a pas les mêmes repas, on n'a pas les mêmes amis. Par contre, tout ce qui est invisible, on est ensemble.
0: Alors visiblement, elle n'a rien en commun avec son mari Jean-Jacques Debout. Elle, c'est une chanteuse pour enfants. Vous la connaissez, et évidemment, Pandy, Panda, Bécassine, ma cousine, bref. Donnez-nous son nom. Maintenant, vous répondez à la story sur la page Facebook de Vosges FM. Le standard également attend votre appel et votre proposition. Le numéro, c'est un numéro local, 03 29 39 49 49. Sur la terre. Résultat après l'horoscope. Avant 8h, vous écouterez Les Innocents. Somber également. Et Pierre Garnier, bon début de journée avec Vosges FM.
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0: Tous les jours, merci de démarrer votre journée avec Vosges FM. C'est mardi, tout de suite, 7h52, voici l'horoscope. Les béliers, tout ce qui touche aux relations nouvelles est favorisé. Les gémeaux, l'ambiance actuelle vous rend moins nerveux et dissipé. Gémeaux, vous vous sentez d'attaque pour améliorer votre façon de vivre au quotidien. Les cancers, vos idées sont bonnes et vos arguments très efficaces. Lion, vous affichez une forme splendide, un moral d'acier aussi. Les vierges, vous avez besoin d'efficacité. Ne méprisez pas pour autant ceux qui sont à la traîne derrière vous. Les balances, la vivacité d'esprit et la réactivité sont encouragées. Vos relations devraient déboucher sur quelques opportunités. Scorpion, votre efficacité est redoutable aujourd'hui. Les sagittaires, vous êtes sur la bonne voie de l'épanouissement personnel. Capricorne, aujourd'hui, vous êtes disposé à donner le meilleur de vous-même et à agir d'ailleurs de manière constructive. Les Verseaux, une baisse de vitalité vient vous rappeler à l'ordre, c'est votre hygiène de vie qui est en cause. Et puis les poissons, la qualité de votre concentration laisse à désirer. Pensez vraiment à vous détendre davantage avant de vous plonger dans le travail. Allez, revenons sur notre devine qui c'est.
1: Alors Jean-Jacques, moi, on n'est pas dans la même chambre parce que lui, toute la nuit, il lit. Lui, c'est nos autres nuits et moi, nos autres jours. On n'a pas les mêmes goûts, on n'a pas les mêmes repas, on n'a pas les mêmes amis. Par contre, tout ce qui est invisible... On est ensemble.
0: Oui, Véronique Adounou, j'espère que vous avez plus de points communs avec monsieur quand même. Vous avez reconnu Chantal Goya. Bravo Véronique, les invitations pour aller au parc de Vesterlin en famille, c'est bon, c'est gagné. D'autres invitations d'ailleurs à gagner dans quelques minutes. Allez, l'info, de retour tout à l'heure à 8h, Arnaud Pichet. Juste avant, c'est Juliane Peretta. Et voici Pierre Garnier tout de suite sur Vosges FM. 6h du matin.

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1: 8h pour bien démarrer la journée, un bon petit déjeuner, également Genesis, Temper City et Vianney pour vous accompagner. Ils arrivent sur Vosges FM après l'info dans les Vosges. Arnaud Pichet, bonjour.
2: Bonjour, bonjour à tous. De nombreux accidents dans les Vosges. Hier, un enfant de 3 ans, par exemple, a été renversé par une camionnette à Decelles hier, alors qu'il était sur une draisienne. À Dommartin, les Remiremont, un cycliste s'est fait percuter par une voiture. Ça s'est passé au croisement de la route et de la voie verte. Et puis à Grandvillers, une pilote de moto est entrée en collision avec une voiture. Elle a été gravement touchée. Des plaintes déposées après l'installation illégale de 130 caravanes à Grand-Jeu-Monzé. Le camp s'est installé dimanche et hier, les élus ont constaté que les occupants se sont branchés sur une borne incendie pour avoir de l'eau, sur un transformateur Enedis sans autorisation pour avoir de l'électricité. Plusieurs habitants du secteur ont fait part de leur inquiétude aux élus. Les élus qui espèrent que les plaintes déposées hier permettront de faire partir cette communauté plus rapidement. La ville de Gérardmer lance un appel à candidature pour son conseil des seniors. Le but est de donner son avis, mettre en œuvre des idées, favoriser les liens entre générations. Condition, avoir plus de 60 ans, habiter à Gérardmer, ne pas avoir de mandat d'élu. Plus d'informations pour vous inscrire auprès de la mairie de Gérardmer. Dans l'actualité nationale et internationale, l'Assemblée nationale a adopté cette nuit le projet de loi d'urgence agricole, et ce malgré la dérogation concernant les pesticides controversés. Ça doit encore passer aujourd'hui au Sénat. Loi attendue par les agriculteurs, mais décriée par les défenseurs de l'environnement. Au Moyen-Orient, pendant que les échanges de tirs continuent en Iran et chez les voisins, deux agents de l'ambassade de France en Iran ont été détenus sans raison pendant plusieurs heures dimanche soir. C'est ce qu'a annoncé le ministre des Affaires étrangères français, dénonçant une action d'intimidation extrêmement grave. Royaume-Uni, Andy Burnham, 56 ans, ancien maire du Grand Manchester, a été officiellement nommé Premier ministre du pays hier. C'est le 6e Premier ministre en 10 ans. Allez, on passe à la météo. Le soleil domine aujourd'hui, un peu frais ce matin. On a relevé du 10, 11 degrés. On aura en gros 25 à 26 degrés au meilleur de la journée dans les Vosges.
1: Merci Arnaud, à tout à l'heure, 8h30 pour le journal des Vosges. Mathéo, ravi de vous accompagner. Avec comme promis, Genesis.

0: Les classiques de Vosges FM, le matin sur la route du travail. Bienvenue, 8h10.
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0: Une bonne fête également au Victor, célébré ce mardi. Aujourd'hui, c'est l'anniversaire de l'actrice et chanteuse Charlotte Gainsbourg. Elle fête ses 55 ans. L'anniversaire également d'un footballeur norvégien. Vous avez entendu parler de lui ces dernières semaines pendant la Coupe du Monde. Un grand blond, il s'appelle Erling Haaland et il a 26 ans aujourd'hui. Bon anniversaire également à vous, Katnir, 21 juillet. On continue cette matinée. LSD vient nous rejoindre. Vous allez retrouver également, oh oui, Aerosmith avant le journal des Vosges de 8h30. Amir également. Et voici tout de suite Temper City. C'est bon ça, c'est Self-Aware. Merci d'avoir choisi Vosges FM. Bon début de journée.

0: Bonne matinée avec vos GFM à 8h17. C'est le moment de jouer avec votre radio. Vous gagnez vos invitations pour aller profiter des meilleures activités à faire à deux en famille dans les Vosges. Alors, je vous entends déjà dire oui, mais alors t'as dit tout à l'heure que le parc de Vessarlin, c'était dans les Vosges. Alors, effectivement, c'est-à-dire que si on prend le département lui-même, c'est juste de l'autre côté, effectivement. C'est juste après Bussan, mais ça reste quand même dans les montagnes vosgiennes. Vos invitations donc pour aller à l'écomusée textile à gagner là ce matin. Reconnaissez cette personnalité.
1: Alors, je suis à 10 000 euros par mois. Et mon entreprise a généré 3 millions de chiffres d'affaires l'année dernière. En fait, j'ai pas de tabou parce que je vole personne, je travaille en France, je fais travailler des Français. On a une entreprise, une usine maintenant à Voiron à côté de Lyon.
0: Alors, vous cherchez un YouTuber spécialisé dans le fitness. Sa femme aussi est YouTubeuse d'ailleurs, elle s'appelle Juju Fitcat. Mais qui est-il, lui? Allez, vous nous donnez son nom maintenant, vous répondez à la story sur la page Facebook de Vosges FM. Le standard également attend vos propositions. Le numéro, c'est le 03 29 39 49 49. Allez, votre matinée continue, peut-être le petit-déj ou alors la route du travail. Avant le journal des Vosges, Aerosmith, Amir et d'ici, c'est Théodora sur Vosges FM.
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0: tous les jours. Merci d'être fidèle à vos GFM et merci de démarrer d'ailleurs vos journées avec nous. Il est 8h30, place aux infos tout de suite. Le journal des Vosges, Arnaud Pichet, bonjour.
1: Bonjour, bonjour à tous. Après Saint-Étienne-lès-Miremont, c'est Grand-Jeu-Monzé qui entre dans une bataille administrative et judiciaire contre ce camp de gens du voyage. 130 caravanes installées sur un terrain à Grand-Jeu-Monzé depuis dimanche. Notez qu'hier, les élus ont constaté que ces personnes se sont branchées sur une borne incendie pour l'eau, sur un transformateur Enedis pour l'électricité. Les habitants font part de leur inquiétude. Les élus locaux, eux, ont déposé plusieurs plaintes hier et espère que ça permette de faire partir la communauté plus rapidement. Attention sur les routes vosgiennes, de nombreux accidents constatés hier, un grave accident de la route par exemple sur la départementale à hauteur de Grandvillers entre Bruyères et Épinal, collision entre une moto et une voiture. La pilote de la moto était dans un état grave et a dû être héliportée vers Nancy. Le conducteur de la voiture âgé de 80 ans n'a pas été blessé. On ne connaît pas encore les circonstances de cette collision. Et puis un autre accident à Dommartin-lès-Miremont. Là, c'est un cycliste qui a été percuté par une voiture. Il a été gravement touché. Ça s'est passé au croisement entre la route et la voie verte. Le cycliste était blessé notamment à la tête et au fémur. C'était sérieux. Il a donc été emmené à l'hôpital par hélicoptère. Une enquête est en cours pour définir les circonstances de la collision. Et puis un enfant de 3 ans renversé par une camionnette. Ça s'est passé à Decelles hier. L'enfant était sur une draisienne. Apparemment, il s'est déporté sur la route. Le conducteur de la camionnette n'a pas pu freiner. Il a été emmené, cet enfant, par le SAMU à l'hôpital d'Épinal. Notez que la ville de Gérardmer lance un appel à candidature pour son conseil des seniors. Le but, donner son avis, partager ses idées, favoriser les liens entre générations. Condition, avoir plus de 60 ans, habiter à Gérardmer, ne pas avoir de mandat d'élu. Si vous êtes intéressé, vous pouvez vous rendre en mairie de Gérardmer pour vous inscrire pour ce conseil des seniors.
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1: C'est franchement une belle journée qui est encore prévue sur les Vosges. Niveau météo, du soleil toute la journée, quelques nuages qui décorent le ciel, des cumulus de beau temps comme on dit. Les températures étaient pas chaudes hein. Ce matin, on a relevé du 10-11 degrés, ça va monter, je vous rassure. 23 prévu à Gérardmer-la-Bresse, 24 sur Bruyères-Hermermont, 25 sur Épinal et Vittel. Demain, on aura encore plus de soleil, on va même gagner quelques degrés. En gros, 13-14 le matin, 26-27 en journée. Ça va rester agréable comme ça tout au long de la semaine.
0: Merci Arnaud, retour dans l'info tout à l'heure à 9h ici même sur Vosges FM. Mathéo, ravi de vous accompagner cet été pendant les vacances de Justine et Christophe. Ils rechargent les batteries en espérant également que vous aussi vous pouvez recharger vos batteries cet été. D'ailleurs, pour recharger les batteries, pour vous aérer et bien jouer avec Vosges FM, vous gagnez vos activités à faire à deux, en famille, dans les Vosges, le département, même les montagnes hein. 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Et là, ce matin, gros plan sur le parc de Vesserlin, l'écomusée textile. Vos invitations à gagner là avant 9h. Je vous en parle juste après. Les Black Eyed Peas, le groupe Yes également. Et un coup de cœur qu'on a ici pour Manon Lisa. Vous découvrez le petit pêcheur maintenant sur Vosges.

0: Bon début de journée avec vos GFM à quasiment 9h moins le quart. Vous êtes en train de prendre le petit déj, vous qui avez profité là d'une petite grasse mat. Ou alors vous êtes arrivé sur votre lieu de travail et vous nous écoutez sur vosgfm.fr. Le parc de Vaisserlin, l'écomusée textile, vous allez pouvoir en profiter en famille pour gagner vos invitations. Dites-nous qui est ce youtubeur.
1: Alors je suis à 10 000 euros par mois. Et mon entreprise a généré 3 millions de chiffres d'affaires l'année dernière. En fait, j'ai pas de tabou parce que je vole personne, je travaille en France, je fais travailler des Français. On a une entreprise, une usine maintenant à Voiron à côté de Lyon.
0: Un youtubeur spécialisé dans le fitness. D'ailleurs, sa femme aussi est une youtubeuse et elle fait aussi dans le fitness. Sa femme, c'est Juju Fitcat. Mais lui, qui est-il? Eh bien, vous nous donnez son nom en répondant à la story sur la page Facebook de VosGFM. Le standard également attend votre appel. 03 29 39 49 49. Résultat avant 9h, ce sera juste après l'horoscope. La suite, vous écoutez Dua Lipa, One Republic également, et Taylor Swift va venir nous rejoindre sur VosGFM.
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0: Bon mardi avec vos GFM. Voici tout de suite l'horoscope à quasiment 8h52. Les béliers, tout ce qui touche aux relations nouvelles et favorisées. Les taureaux, l'ambiance actuelle vous rend moins nerveux et dissipez la bonne humeur est de mise. Hein. Les gémeaux, vous vous sentez d'attaque pour améliorer votre façon de vivre au quotidien. Cancer, vos idées sont bonnes, vos arguments aussi très efficaces. Les lions, vous affichez une forme splendide, un moral d'acier. Les vierges, vous avez besoin d'efficacité. Hein. Ne méprisez pas pour autant celles et ceux qui sont à la traîne derrière vous. Les balances, la vivacité d'esprit et la réactivité sont encouragées. Les scorpions, votre efficacité est redoutable aujourd'hui. Amis sagittaires, vous êtes sur la bonne voie de l'épanouissement personnel. Les capricornes, aujourd'hui, vous êtes disposés à donner le meilleur de vous-même et à agir de manière constructive. Verseau, une baisse de vitalité vient vous rappeler à l'ordre. C'est votre hygiène de vie qui est en cause. Et puis les poissons, la qualité de votre concentration laisse à désirer. Faut quand même penser à vous détendre davantage avant de vous replonger dans le travail. Justement, pour vous détendre, le parc de Vaisserlin, là, il fallait reconnaître cette personnalité.
1: Alors, je suis à 10 000 euros par mois et mon entreprise a généré 3 millions de chiffres d'affaires l'année dernière. En fait, j'ai pas de tabou parce que je vole personne, je travaille en France, je fais travailler des Français. On a une entreprise, une usine maintenant à Voiron, à côté de Lyon.
0: Franck à la Saint-Etienne-et-Hermermont, oui, joli, bravo, vous avez reconnu Thibaut InShape. Franck, c'est bon, c'est gagné, les invitations pour aller en famille au parc de Vaisserlin, l'éco-musée textile, d'autres invitations encore à gagner là dans les prochaines minutes, avec une autre personnalité à découvrir. 9h l'info, Arnaud Pichet, juste avant les Superman Lovers et Taylor Swift sur vos GFM.

0: vous écoutez Vosges FM, la radio de vos vacances, avec David Bowie dans un instant, Jérémy Frérot aussi et Damiano David. Vosges FM. Et Arnaud Pichet pour l'info dans les Vosges. Bonjour Arnaud.
1: Bonjour, bonjour à tous. De nombreux accidents dans les Vosges. Hier, un enfant de 3 ans a été renversé par une camionnette. Ça s'est passé à Decelles. À Dommartin-lès-Remiremont, c'est un cycliste qui s'est fait percuter par une voiture au croisement de la route et de la voie verte. Et puis à Grandvillers, une pilote de moto est entrée en collision avec une voiture. Elle a été gravement touchée. Des plaintes déposées après l'installation illégale de 130 caravanes à Grand-Jaumont-Zé. Le camp de gens du voyage s'est installé dimanche. Et hier, les élus ont constaté que les occupants se sont branchés sur une borne incendie pour l'eau, sur un transformateur Enedis pour l'électricité. Plusieurs habitants du secteur ont également fait part de leur inquiétude. Les élus locaux espèrent que les plaintes déposées permettront de faire partir cette communauté plus rapidement. En foot, le SAS Épinal lancera sa nouvelle saison contre Dieppe. Cette année, ça se jouera à la Colombière le 22 août. Le calendrier est sorti hier. Sport toujours et tir sportif avec Paula Oudot de la Bressaude, championne de France junior au pistolet 25 mètres. Et puis en VTT, Jeanne Duterne de Remiremont VTT, sacrée championne de France de cross-country olympique en catégorie moins de 19. Dans l'actualité nationale et internationale, l'Assemblée nationale a adopté le projet de loi d'urgence agricole. Et ce malgré la dérogation concernant des pesticides controversés. Ça doit passer aujourd'hui au Sénat, loi attendue par les agriculteurs, mais décrié par les défenseurs de l'environnement. Au Moyen-Orient, pendant que des échanges de tirs continuent en Iran et chez les voisins, deux agents de l'ambassade de France en Iran ont été détenus sans raison pendant plusieurs heures. C'est ce qu'a annoncé le ministère des Affaires étrangères, dénonçant une action d'intimidation extrêmement grave. Allez, on termine avec la météo et le soleil va dominer aujourd'hui sur les Vosges. Un peu frais ce matin, on a relevé du 10-11 degrés. On aura en gros 25 à 26 degrés aujourd'hui.
0: Merci Arnaud. Retour dans l'info tout à l'heure, 9h30 sur Vosges FM. Mathéo, ravi de vous accompagner avec, comme promis, classique de David Bowie dans un instant avec Queen, Zazie aussi et Damiano David sur Vosges FM.

0: voulez entendre David Bowie et Queen réunis sur Under Pressure, forcément, c'est vos GFM que vous écoutez. Merci d'être là, 9h09.
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0: Une bonne fête également au Victor, célébré ce mardi. Aujourd'hui, c'est l'anniversaire de l'actrice et chanteuse aussi, Charlotte Gainsbourg. Elle fête ses 55 ans. L'anniversaire également d'un footballeur norvégien. Vous avez forcément entendu son nom ces dernières semaines pendant la Coupe du Monde. Il s'appelle Erling Haaland et il a 26 ans aujourd'hui. Bon anniversaire également à vous, Katnea, 21 juillet. On va continuer cette matinée avec vos invitations. Tiens, pour aller en famille à l'écomusée textile, le parc de Wesserlin, dans quelques minutes. Je vous en parle d'ailleurs avant 9h30, ça c'est promis. D'ailleurs, avant 9h30, le journal des Vosges, je vous écouterai Gwen Stéphanie, Zessi comme promis. Et voici tout de suite Jérémy Frérot sur la radio qui vous passe le mois de pub.
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0: BFM. Vous ne jouez pas au Monopoly, mais vous allez quand même jouer avec nous. Au devine qui c'est, il y a vos invitations pour aller en famille au parc de Wesserleur, l'éco-musée textile à gagner en cette matinée. Il suffit de nous dire qui c'est.
1: Dans le monde entier, quand un film marche au cinéma, on dit il a fait 40 millions de dollars le premier week-end. En France, on dit il a fait 200 000 entrées. Aux États-Unis, le succès, c'est l'argent que tu ramènes. En France, vivons heureux, vivons cachés.
0: Vous cherchez un animateur télé, producteur également de différentes émissions à la télé. Il présente par exemple Vendredi, c'est permis. Vendredi, tout est permis sur la une. Qui est-il? Allez, donnez-nous son nom en répondant à la story sur la page Facebook de Vosges FM. Le standard également attend vos propositions. Le numéro, c'est un numéro local, un numéro d'ici, 03 29 39 49 49. Allez, retour de la musique dans 1 minute 30. Weezer notamment, Louane, Gwen Stefani et Shakira nous rejoignent sur Vosges FM.
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0: Vosges FM, c'est la radio qui vous passe le moins de pub. Ça nous laisse du temps justement pour parler de ce qui se passe chez nous. Il est 9h30, le journal des Vosges, c'est tout de suite. Retrouvons Arnaud Pichet. Bonjour Arnaud.
1: Bonjour, bonjour à tous. Des plaintes déposées après l'installation illégale de 130 caravanes à Grand-Jaumont-Zay. Le camp s'est installé dimanche, mais hier, les élus ont constaté que les occupants se sont branchés sur une borne incendie pour l'eau, en période de sécheresse et de risque de feu, et puis sur un transformateur Enedis pour l'électricité. Plusieurs habitants du secteur de Grange ont fait part de leur inquiétude. Les élus locaux espèrent que les plaintes déposées hier permettront de faire partir cette communauté plus rapidement. Un enfant de 3 ans renversé par une camionnette à Docelles, ça s'est passé hier. L'enfant était sur une draisienne et se serait déporté sur la route. Il a été violemment percuté par l'arrière. Blessé à la tête, il a été emmené par le SAMU à l'hôpital. À Dommartin, un cycliste percuté par une voiture, il a été gravement touché lui aussi. Ça s'est passé au niveau d'un croisement entre la route et la voie verte. Le cycliste était blessé à la tête et au fémur. Une enquête est en cours pour définir les circonstances de cette collision. Et puis un autre accident de la route sur la départementale à hauteur de Grandvillers, entre Bruyères et Épinal, collision entre une moto et une voiture. La pilote de la moto était dans un état grave et a dû être héliportée vers le CHU de Nancy. Le conducteur de la voiture, âgé de 80 ans, lui, n'a pas été blessé. On ne connaît pas encore les circonstances de cette collision. En football, le SAS Épinal lancera sa nouvelle saison contre Dieppe. Ça se jouera à la Colombière le 22 août. On connaît le calendrier de la saison depuis hier. En tir sportif, Paul Audot de la Bressaude, championne de France junior au pistolet 25 mètres. Et puis parlons VTT avec Jeanne Duterne de Remiremont, VTT sacrée championne de France de cross-country olympique en catégorie moins de 19. Et on termine avec une idée de sortie avec Épinal Bouge l'été. Demain mercredi, la compagnie La Trappe à Ressort présentera La Tente d'Edgar, un spectacle de magie burlesque, interactif et familial. Demain, parc du cours, 14h et 17h.
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1: Le soleil domine aujourd'hui sur les Vosges. Quelques cumulus de beau temps peuvent arriver, notamment cet après-midi. Les températures pas très chaudes hein, ce matin. On a relevé du 10-11 degrés en moyenne. En journée, cette saison est agréable. 23 à la Bresse et Gérardmer, 24 à Remiremont et Bruyères, 25 sur Épinal et Vittel. Demain, encore plus de soleil. On va gagner quelques degrés également. 13-14 le matin, 26-27 en journée. On va garder globalement ce type de temps tout au long de la semaine. Les températures vont monter, mais n'atteindront pas des valeurs caniculaires.
0: Merci Arnaud et l'info, c'est à tout moment sur vosgfm.fr. Mathéo, très heureux de vous accompagner en ces matinées d'été avec aujourd'hui mardi vos invitations pour aller en famille découvrir ou redécouvrir le parc de Vesserlin, l'éco-musée textile. Alors vous allez nous dire oui, c'est pas dans le département des Vosges. Non, effectivement, c'est à quelques kilomètres. Ça fait partie de l'Alsace, mais enfin c'est quand même dans nos montagnes vosgiennes. Vos invitations donc à gagner dans quelques minutes. Là, en attendant, vous retrouvez un classique de U2, également Trio. Et là, eh bien, on va revenir à ces quelques jours en arrière avec l'hymne de la Coupe du Monde. Presta d'ailleurs, génial, vraiment, à la cérémonie dimanche soir. C'était à la mi-temps. Voici Shakira sur Vosges.

0: Vosges FM, vous les aimez? Eh bien, Vosges FM vous les offre tout au long de cet été, vos activités à faire à deux ou en famille ici dans le secteur. Ce matin, gros plan sur le parc de Vesserlin, l'écomusée textile. Il fallait reconnaître cette personnalité.
1: Dans le monde entier, quand un film marche au cinéma, on dit il a fait 40 millions de dollars le premier week-end. En France, on dit il a fait 200 000 entrées. Aux États-Unis, le succès, c'est l'argent que tu ramènes. En France, vivons heureux, vivons cachés.
0: Charlotte à Gérardmer, vous avez reconnu l'animateur télé Arthur. C'est bon, Charlotte, c'est gagné, vos invitations pour aller en famille à l'écomusée textile, le parc de Vesserlin. Ça, c'est bon, c'est à gagner. Il y a d'autres activités, tiens, à gagner là au fil de cette matinée. Il va falloir jouer au double 8. Nouveau signal double 8 qui peut retentir à tout moment. Et dès que vous allez l'entendre, il va falloir envoyer votre message sur WhatsApp au 07 82 99 82 99. Je vous en parle là dans quelques minutes. En attendant, il y a du moment qui arrive. Imagine Dragons, par exemple. Avant 10h aussi, Licky Lee. Et dans les prochaines minutes, vous écouterez aussi Elena sur Vosges FM.
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1: Passez un bel été avec Vosges FM, la radio de vos vacances. Elena dans un instant, également Taïm Impala et Téléphone tout de suite.

0: Bonne matinée avec vos GFM. Bon, les soldes d'été se terminent bientôt. Hein. Il vous reste encore quelques jours pour profiter des réductions proposées, notamment dans les deux points de vente de l'Invauge à Gérardmer. Jacqueline Matisse, la responsable coordination et animation du réseau magasin, vous dévoile les bonnes affaires à saisir dans les bonnes idées. Vos GFM, elle est l'invitée de Lucie Jacquemin dans quelques minutes. En attendant, tiens, vous allez retrouver Whitney Houston, également Indochine, et Angèle sur vos GFM.
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0: Bonne matinée avec Vosges FM, c'est l'heure tout de suite des bonnes idées.
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2: Bienvenue dans les bonnes idées Vosges FM. Aujourd'hui, on se retrouve pour parler bonne affaire. Et oui, les soldes continuent et on vous propose d'aller dans les boutiques Linvosges sur Gérardmer. Et pour tout savoir des bonnes affaires à faire, nous sommes avec Mathis Jacqueline, responsable coordination et animation dans le réseau magasin de Linvosges. Bonjour.
3: Bonjour.
2: Alors, avant de rentrer dans le vif du sujet concernant les soldes d'été, est-ce que vous pouvez nous représenter Linvosges?
3: Alors, Linvosges a été créé en 1923 par Charles Prudent. Et puis, Linvosges a bien bougé, a bien grandi. Nous sommes aujourd'hui avec 48 magasins au total, partout en France. Mais on compte également un magasin à Bruxelles, un magasin à Cologne et un magasin à Francfort.
2: Donc, vous êtes un peu partout dans la France et même hors frontières. Et puis, vous avez deux boutiques dans les Vosges.
3: À Gérardmer, nous avons une boutique et un magasin d'usine. Exactement.
2: Et alors, où est-ce qu'elles sont situées, ces points
3: Donc,
2: de vente?
3: La boutique se trouve au 21 boulevard Garnier, à Gérardmer, et le magasin d'usine se trouve place des Déportés, au pied du siège social.
2: Alors, on le disait tout à l'heure, c'est les soldes d'été jusqu'au 28 juillet. C'est l'occasion donc de faire des bonnes affaires. Et pour ça, on peut aller aussi bien dans la boutique que dans le magasin.
3: Exactement.
2: Alors, qu'est-ce qu'on va pouvoir retrouver, par exemple, pour commencer, dans la boutique?
3: Dans la boutique, vous avez toute la collection printemps-été 2026, qui se trouve remisée, avec de gros taux de remise, allant jusqu'à 60%. Et vous avez toute la collection printemps-été, comme je viens de le dire.
2: Et alors, on a aussi, un magasin d'usine. Et là aussi, on va pouvoir, faire de bonnes affaires.
3: Tout à fait. Le magasin d'usine, toute l'année, vous propose des collections antérieures et qui sont déjà remisées à 50% toute l'année. Et là, avec les soldes, vous avez des taux de remise supplémentaires.
2: Il va aussi y avoir un Barnum.
3: Tout à fait. Vous avez le Barnum à côté du magasin d'usine, donc au pied du siège, dans lequel nous avons positionné des articles à des prix tout à fait cassés.
2: Et ça, c'est uniquement pour les soldes, le Barnum?
3: Uniquement pour les soldes jusqu'au 28 juillet.
2: Et alors là, donc, on a parlé de bonnes réductions jusqu'à moins 50%, voire plus. Et alors, qu'est-ce qu'on va pouvoir retrouver dans la boutique et dans le magasin comme produit?
3: Le linge de maison, tout le linge de la chambre, ce que vous mettez sur votre lit, housse de couette, Tedrahouse, le nappage, bien évidemment, la salle de bain y est représentée avec toutes les serviettes de toilette, les tapis de bain, les peignoirs. Vous avez un rayon enfant tout à fait sympathique avec les pyjamas ainsi que le linge de lit. Et puis le nappage, nappe, set de table, bien évidemment, sans oublier pour la chambre, la couette, la couverture et l'oreiller.
2: Donc on aura un peu tout et il y a même des éléments de décoration.
3: Tout à fait. Vous avez beaucoup de déco. Des coussins, des vases, voilà, de la déco.
2: On vous donne donc rendez-vous dans les différentes boutiques et magasins à Gérardmer de Linvosges pour faire des bonnes affaires et justement renouveler votre linge de maison. Merci beaucoup à Jacqueline Mathis, responsable coordination et animation du réseau magasin de Linvosges, d'avoir été avec nous sur Vosges FM.
3: Merci à vous.
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0: Merci Lucie. Les bonnes idées Vosges FM à retrouver à tout moment sur vosgesfm.fr. À tout moment également, le signal, le double 8 peut retentir avec à la clé là avant midi. Vos invitations pour aller au cinéma voir le film de votre choix. À tout moment donc, vous nous écoutez pendant ce temps-là. Voici Barry White, voici Bruno Mars et All City tout de suite. C'est la radio qui vous passe le moins de pub. 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

0: passez un bel été avec Barry White sur Vosges FM. Bon, on va changer d'ambiance. Plutôt ambiance Far West à Gérardmer. Après-demain, jeudi, la guinguette du bord du lac se met aux couleurs américaines pour une journée festive et familiale. Il va y avoir par exemple du domptage d'un taureau mécanique, de la danse country aussi avec une démonstration et puis une initiation qui est proposée d'ailleurs. Ça se passe à la guinguette donc au bord du lac ce jeudi à Gérardmer. Et la bonne nouvelle, c'est que c'est gratuit. Aucune excuse donc. Allez, avant 11h, vous retrouvez Vianney, également Foster de People et Bruno Mars pour vous accompagner sur Vosges FM.
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1: Merci d'écouter vos GFM à la maison sur votre enceinte connectée. Miles Smith, Michael Jackson et George Michael tout de suite.

0: Bonne matinée avec Vosges FM. Et nous vous emmenons en Ukraine. Enfin, presque. En tout cas, attendons les Vosges. Puisque ce jeudi, vous avez le spectacle Sourire d'Ukraine qui revient à la Rotonde avec près de 50 jeunes artistes sur scène. Danse traditionnelle, chant, folklore, numéro de cirque. Une belle soirée placée sous le signe du partage et de la solidarité. C'est donc ce jeudi à 20h30 à la Rotonde à Thaon-les-Vosges. Participation libre au profit des enfants ukrainiens victimes de la guerre en ce moment. Continue cette matinée. La plus belle chanson de Phil Collins arrive dans quelques minutes. Ce sera juste après Naïka. Au programme également, Clara Luciani sur la radio qui vous passe le moins de pub. 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

0: Merci d'être fidèle à vos GFM. Fidélité récompensée puisqu'à tout moment, dès que vous entendez le signal, le double 8, vous envoyez votre message sur WhatsApp au 07 82 99 82 99 pour gagner les activités à faire à deux ou en famille cet été ici même. Avant l'info de midi, vous écouterez Pink, également Joseph Salvat et Taylor Swift sur vos GFM.
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1: Bonjour à tous. Le gouvernement divisé face à la loi d'urgence agricole. Le projet de loi a été adopté hier par l'Assemblée nationale et doit être voté aujourd'hui par le Sénat. Une adoption qui pourrait pousser la ministre de la Transition écologique, Monique Barbu, à démissionner selon les informations de TF1 et LCI. De son côté, le Premier ministre Sébastien Lecornu appelle à ne pas instrumentaliser ce projet de loi à des fins politiciennes. Il prévoit notamment la réintroduction dérogatoire de certains pesticides. Et la journée s'annonce chargée ce mardi à l'Assemblée nationale et au Sénat avec plusieurs textes à valider avant la pause estivale, comme celui sur la réforme du sport professionnel, sur la protection de l'enfance ou encore sur l'interdiction des réseaux sociaux aux moins de 15 ans. Le maire d'Alès exfiltré de chez lui après des menaces de mort de la DZ Mafia, c'est une information du journal Le Parisien. Lady aurait été prise en charge par des agents du RAID suite à une suspicion de la présence d'une voiture piégée. Déjà ces derniers jours, des inscriptions menaçantes sur les murs de son domicile avaient été retrouvées. Une nouvelle journée à haut risque sur le front des incendies dans le sud-est. 5 départements du pourtour méditerranéen sont placés en alerte rouge, notamment le Var où l'incendie de Tarado est officiellement fixé depuis hier soir. Les flammes ont parcouru 200 hectares et se sont propagées jusqu'à la commune voisine des Arcs. Le Var est également maintenu en vigilance orange canicule, tout comme les Bouches-du-Rhône, le Gard, l'Hérault et les deux départements corses. Une action d'intimidation extrêmement grave. Les mots du ministre des Affaires étrangères Jean-Noël Barrot après la détention de 2 diplomates français en Iran. Les deux hommes ont été retenus plusieurs heures par les services de sécurité iraniens. L'un d'eux a même été molesté. On ignore pour l'instant les raisons de cette détention. Et puis on termine avec le Tour de France qui entame sa toute dernière semaine avec au programme aujourd'hui le contre-la-montre individuel de 26 km entre Évian et Thonon. Les départs se font dans le sens inverse du classement général. C'est donc la lanterne rouge qui ouvre la route, le Polonais Camille Gradec. Le maillot jaune Tadej Pogacar sera le dernier à partir. Excellente journée à tous.

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1: Bonjour, bonjour à tous. Une découverte archéologique sur le site vosgien de Grand avec la découverte de 500 dés à jouer, mais aussi des fragments de vaisselle, des pièces de monnaie en bronze. Alors les dés ressemblent à ceux qu'on connaît aujourd'hui, mais ils datent de l'Antiquité. Associés aux osselets, ils pouvaient être utilisés pour des pratiques divinatoires. La campagne de fouilles continue. Rappelons d'ailleurs que le site archéologique de Grand peut se visiter en famille. Le chantier est situé à côté de la basilique et lui accessible jusqu'au 30 juillet, c'est ouvert du lundi au vendredi. L'Agence régionale de santé lance une campagne pour soulager les services des urgences des hôpitaux vosgiens. Cette campagne, c'est les urgences, c'est pas une évidence, et souhaite rappeler les solutions disponibles afin de réserver les services d'urgence aux situations les plus graves, avec trois réflexes à avoir selon l'ARS avant d'aller aux urgences. Premièrement, contacter son médecin traitant. Ensuite, allez sur le site santé.fr pour trouver une maison médicale de garde. Et puis enfin, au pire, appelez le 15 avant toutefois de se déplacer aux urgences. En football, le SAS Épinal lancera sa nouvelle saison contre Dieppe. Ça se jouera à la Colombière le 22 août. On le sait depuis hier, ça y est, le calendrier de la saison est sorti. Une idée de sortie pour demain avec les soirées d'été qui s'installent à Grand-Jaumont-Zé chaque mercredi. Un marché nocturne artisanal, des rencontres avec des artisans, des producteurs, des créateurs locaux. Et puis, au-delà des stands, vous avez des animations qui sont proposées, des concerts. Bref, c'est vraiment un bon moment à passer. Demain, mercredi, 18h-22h, sur la place de l'église à Grand-Jaumont-Zé. Et bon plan, c'est gratuit. Tiens, puisqu'on est dans les idées de sortie, le festival Le Pied Orange est de retour pour une 7e édition au Val d'Ajol ce week-end. Pendant 3 jours, des concerts, 25 artistes qui sont annoncés. C'est donc ce week-end au Val d'Ajol.
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1: Pour la météo sur les Vosges, c'est facile, on garde le beau temps. On peut voir quelques nuages arriver de temps en temps, ce sont des cumulus de beau temps. Autant dire qu'ils resteront inoffensifs. Les températures sont de saison, c'est pas trop chaud, plutôt agréable. On a du 23 degrés à La Bresse, Rochesson, Gérard, mais 24 sur Remiremont, Grand-Jaumont-Zé, Bruyères, 25 degrés sur Épinal, Vittel et Neuchâteau. Demain, encore plus de soleil. Les températures montent un peu, 13-14 le matin, 26-27 en journée.

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1: Et à peine arrivé, hein, c'est Nico sur Vosges FM. 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Vous jouez tout de suite.
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0: En train de m'appeler, on a joué il y a 3 minutes sur Rouge FM pour tenter de gagner vos invitations pour aller vous offrir un petit moment de détente bien sympa au terme de Contrexéville. On a plein de cadeaux, hein, plein de loisirs de l'été en guettant le double 8, hein, Rouge FM. Des places pour aller au cinéma et également vos entrées pour Frappertu City. Tiens, entre autres, qui fête ses 60 ans en ce moment, le parc d'attractions Vosgien qu'on adore. C'est Rouge FM, vous restez là. La radio qui vous passe le moins de pub avec Harry Styles. Il y aura aussi Jennifer Lopez, hein, qui se prépare très vite sur Rouge FM. Et ne ratez pas non plus un artiste que j'adore, Pierre Garnier et l'Horizon.
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0: ensemble dans cet été, peut-être en vacances, hein, comme Alicia qui nous écoute en ce moment à Épinal, c'est Vosges FM. Bon, restez là, je compte sur vous avec pas loin de Jennifer Lopez, avec David Guetta, Save Me Tonight. Il y aura aussi M avec qui de nous deux sur Vosges FM. Mais d'abord, on parle bon plan avec les bonnes idées. Tiens, on parle des soldes.
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2: Bienvenue dans les bonnes idées Vosges FM. Aujourd'hui, on se retrouve pour parler bonnes affaires. 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Bonjour.
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2: 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Et là aussi, on va pouvoir faire de bonnes affaires.
3: 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Et là, avec les soldes, vous avez des taux de remise supplémentaires.
2: Il va aussi y avoir un Barnum.
3: Tout à fait, vous avez le Barnum à côté du magasin d'usine, donc au pied du siège, dans lequel nous avons positionné des articles à des prix tout à fait cassés.
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3: Uniquement pour les soldes jusqu'au 28 juillet.
2: Et alors là, donc, on a parlé de bonnes réductions jusqu'à moins 50%, voire plus. Et alors, qu'est-ce qu'on va pouvoir retrouver dans la boutique et dans le magasin comme produit?
3: Le linge de maison, tout le linge de la chambre, ce que vous mettez sur votre lit, housse de couette Ted House, le nappage, bien évidemment, la salle de bain y est représentée avec toutes les serviettes de toilette, les tapis de bain, les peignoirs. Vous avez un rayon enfant tout à fait sympathique avec les pyjamas ainsi que le linge de lit. Et puis le nappage, nappe, set de table, bien évidemment, sans oublier pour la chambre, la couette, la couverture et l'oreiller.
2: Donc on aura un peu tout et il y a même des éléments de décoration.
3: Tout à fait. Vous avez beaucoup de déco. Des coussins, des vases, voilà, de la déco.
2: 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Merci beaucoup à Jacqueline Mathis, responsable coordination et animation du réseau magasin de Linvosges, d'avoir été avec nous sur Vosges FM.
3: Merci à vous.
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0: Rouge FM tout au long de l'été, hein. C'est la radio qui vous passe le moins de pubs avec des titres comme celui-ci. Il y a des classiques aussi à retrouver, hein, pendant vos vacances ou que vous soyez. En nous écoutant, hein, via l'application Rouge FM et l'enceinte connectée, c'était les Pretenders dans toutes les Vosges.
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0: Et Rouge FM, ce sont aussi des beaux plans pour profiter de sorties en famille. Tiens, tout au long de l'été avec une ambiance Far West, hein, qui nous attend à Gérardmer. Ce sera jeudi avec la guinguette du bord du lac qui va se mettre aux couleurs américaines, hein. Si vous aimez le Far West et les cowboys, c'est pour vous, avec une journée festive et familiale au programme, notamment plein d'animations et entre autres, tiens, le domptage d'un taureau mécanique, ça c'est toujours sympa. Et puis quand on tombe, pour le coup, on vole loin en général. Il y aura aussi des dance country. Vous allez en profiter, puis vous êtes avec nous, hein, c'est Vosges FM avec en préparation notamment Axel Bauer et Gino.
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2: Il est 17h, belle fin d'après-midi, c'est Vosges FM avec Tibbs, Dua Lipa et le groupe Indochine, l'aventurier après l'actu locale. 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Les infos vosgiennes maintenant, c'est avec Arnaud Pichet.
3: Bonsoir, bonsoir à tous. Une découverte archéologique sur le site vosgien de Grand avec la découverte de 500 dés à jouer, mais aussi des fragments de vaisselle, des pièces de monnaie en bronze. Alors les dés ressemblent à ceux qu'on connaît aujourd'hui, mais ils datent de l'Antiquité. Associés aux osselets, ils pouvaient être utilisés pour des pratiques divinatoires. La campagne de fouilles continue. Rappelons d'ailleurs que le site archéologique de Grand peut se visiter en famille. Le chantier est situé à côté de la basilique et lui accessible jusqu'au 30 juillet, c'est ouvert du lundi au vendredi. L'Agence régionale de santé lance une campagne pour soulager les services des urgences des hôpitaux vosgiens. Cette campagne, c'est les urgences, c'est pas une évidence, et souhaite rappeler les solutions disponibles afin de réserver les services d'urgence aux situations les plus graves, avec trois réflexes à avoir selon l'ARS avant d'aller aux urgences. Premièrement, contacter son médecin traitant. Ensuite, allez sur le site santé.fr pour trouver une maison médicale de garde. Et puis enfin, au pire, appelez le 15 avant toutefois de se déplacer aux urgences. En football, le SAS Épinal lancera sa nouvelle saison contre Dieppe. Ça se jouera à la Colombière le 22 août. On le sait depuis hier, ça y est, le calendrier de la saison est sorti. Une idée de sortie pour demain avec les soirées d'été qui s'installent à Grand-Jaumont-Zé chaque mercredi. Un marché nocturne artisanal, des rencontres avec des artisans, des producteurs, des créateurs locaux. Et puis, au-delà des stands, vous avez des animations qui sont proposées, des concerts. Bref, c'est vraiment un bon moment à passer. Demain, mercredi, 18h-22h, sur la place de l'église à Grand-Jaumont-Zé. Et bon plan, c'est gratuit. Tiens, puisqu'on est dans les idées de sortie, le festival Le Pied Orange est de retour pour une 7e édition au Val d'Ajol ce week-end. Pendant 3 jours, des concerts, 25 artistes qui sont annoncés. C'est donc ce week-end au Val d'Ajol.

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0: profiter de l'été avec nous, hein, peut-être à la sortie du boulot, à cette heure-ci, comme Audrey qui nous écoute à Bruyères. Bah, tout le monde n'a pas la chance d'être en vacances. Hein. En tout cas, dans cet été, Vosges FM, c'est la radio qui vous passe le moins de pub. Et qui vous offre vos sorties en famille, hein, pour profiter de l'été. Dans cette heure, vous guettez avec moi encore le double 8, comme ça d'un seul coup entre deux titres, hein, pour gagner vos places de cinéma, pour aller au cinéma Le Majestic de Remiremont. Direction aussi les Cinépalaces d'Épinal, le cinéma du casino Joa de Gérardmer. Plein de films notamment à vivre en famille, entre autres Les Mignons, ou bien encore Toy Story 5. J'ai adoré vous jouer bientôt, c'est Vosges FM. Et puis on reste ensemble pour profiter de l'été avec My Smith. Il y aura aussi le chanteur The Weeknd. Et puis Taylor Swift très vite avec Elizabeth Taylor sur Vosges FM.
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0: Un petit classique bien sympa à retrouver dans cette fin de journée sur Vosges FM. C'était Tracy Chapman. Vous restez là, hein, Vosges FM, c'est la radio qui vous passe le moins de pubs et c'est comme ça tout l'été.
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0: Avec des bons plans à noter dans l'agenda, ce sera jeudi à Saint-Nabord. Vous allez partir en balade avec l'association Histoire et Patrimoine qui vous propose une balade en covoiturage à travers plusieurs sites emblématiques de la commune, le musée agricole de la Prairie, la maison natale du général Imbert ou bien encore l'église du village. Le départ il est prévu à 13h45 depuis le centre socio-culturel et la bonne nouvelle c'est que c'est gratuit. Ouais, c'est là, c'est Vosges FM, je vous emmène rejoindre 18h avec Clara Luciani, Milk Kitchen, c'est Shakira avec Dai Dai, c'est la suite sur Vosges FM.
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0: Et Vosges FM, c'est la radio qui vous passe le moins de pubs, bien sûr.
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1: Bonsoir à tous. Dramatique incendie près de l'aéroport de Bordeaux. Deux pompiers sont morts en luttant contre les flammes. Une annonce cet après-midi du ministre de l'Intérieur, Laurent Nunez. Ils étaient mobilisés sur ce sinistre qui s'est déclaré aujourd'hui dans une prairie. D'importants moyens sont déployés. 2 hectares ont déjà brûlé. Des images relayées sur les réseaux sociaux montrent un immense panache de fumée à proximité des pistes. Le ministre lui a annoncé qu'il se rendrait prochainement sur place. Le procès en appel de Cédric Jubilard sera bien reporté. Prévu en septembre, il se déroulera finalement au cours du premier semestre 2027. Une annonce de la Cour d'appel de Toulouse. Un report qui intervient après que Cédric Jubilard a reconnu avoir tué son épouse Delphine en décembre 2020. Et selon Le Parisien, il aurait expliqué au magistrat avoir voulu faire taire la victime pendant une dispute avant de l'étrangler. Le parquet national anticriminalité organisé se saisit des menaces contre le maire d'Alès. Une annonce alors que l'élu a dû être exfiltré de chez lui cette nuit. En cause, des menaces de la DZ Mafia. Christophe Rivin aurait été mis en sécurité dans un lieu tenu secret à la demande du ministre de l'Intérieur Laurent Nunez. Les autorités auraient eu le renseignement d'un possible véhicule piégé. Le revirement de l'Assemblée nationale. Les députés ont finalement approuvé cet après-midi la perpétuité pour les viols en série sur les moins de 15 ans. Une mesure issue de la loi de protection de l'enfance et qui avait été rejetée la semaine dernière avec les voix de la gauche avant d'être de nouveau soumise au vote par le gouvernement. Monique Barbu va-t-elle démissionner ? La ministre de la Transition écologique pourrait en effet quitter le gouvernement à la suite de l'adoption du projet de loi d'urgence agricole. Un texte contre lequel elle s'est personnellement opposée, qui a été approuvé hier par l'Assemblée nationale. Il doit être voté aujourd'hui par le Sénat. On le rappelle, il prévoit notamment la réintroduction dérogatoire de certains pesticides. Et puis on termine avec un mot de football. Et l'Espagne prend la tête du classement FIFA. Elle double l'Argentine après sa victoire en finale de la Coupe du Monde. La France reste sur le podium. Elle est sur la 3e place. Excellente fin de journée à tous.

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